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2: Bienvenue à toutes et tous, merci d'avoir choisi Radio Campus 3, il est tôt, hein, 6h du mat quand même. Jusqu'à 9h, la matinale Radio Campus 3, bon courage à vous qui allez bosser aujourd'hui. On va vous accompagner avec du bon son, on va vous informer ce matin des rendez-vous tous les quarts d'heure, info pratique, service, info vie étudiante évidemment, avec Radio Campus 3, plus tout à l'heure la minute info, ce sera à l'ANMI, également la minute de la maison du boulanger à l'ANMI, là ce sera à 7h30 cette fois-ci. Il y aura aussi Stéphie qui viendra nous faire un petit coucou à 8h30, c'est toute une histoire sur l'écoute de 9h, l'agenda loisir du week-end bien sûr, et puis des points météo réguliers. Passez une bonne matinée avec nous.
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0: Bonne matinée, bon réveil avec Radio Campus 3, puis bon courage pour la fin de semaine. Hein. On vous accompagne avec de la bonne musique. Le meilleur du rock, le meilleur de la pop ici sur Radio Campus 3, une bonne dose d'infos.
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0: On y est, 6h30 sur Radio Campus 3, je vous propose de marquer une pause tout de suite, mais oui, c'est l'heure de la Minute Info, la météo, on vous la prépare, la météo vous l'aurez dans quelques minutes.
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1: La matinale Radio Campus avec toute l'équipe du matin, bien sûr, qui est là pour vous souhaiter la bienvenue, qui est là pour vous accompagner, vous informer. Anne-Sophie Duriga nous rejoindra tout à l'heure à 7h30 pour la minute de la maison du boulanger. Pour l'heure, parlons un peu météo, la couleur du ciel pour ce week-end dans l'Aube.
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1: Ciel variable à peu nuageux aujourd'hui dans la région, temps sec et température autour de 21 degrés. Demain samedi, ciel voilé dans l'Aube, température en hausse, s'échelonnant entre 11 et 25 degrés sous abri. Pas de vent, 26 degrés en ressenti. Dimanche, une belle journée en vue, beau temps peu nuageux, toujours un temps sec et température entre 13 et 25 degrés ce dimanche dans l'Aube.
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17: 6h-9h, la matinale Radio Campus 3, ça continue. La deuxième heure, avec dans quelques minutes un nouveau bloc-notes. Tout à l'heure, à l'ennemi, la minute de la maison du boulanger. On parlera donc de la saison culturelle à Troyes, avec nos camarades du centre culturel de Troyes, avec Anne-Sophie Duriga. Et puis un nouveau point météo, bien sûr, tout à l'heure, à moins le quart. Sinon, on parlera encore du week-end. Bien sûr, on le prépare tous ensemble, en particulier là, à la veille du week-end, hein, le vendredi et vendredi matin dans la matinale. Il y aura l'agenda loisir, hein, en toute fin de matinale, tout à l'heure à 9h.
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2: Du bon son ici, hein, le meilleur du rock, le meilleur de la pop pour vous, car rien n'est trop beau, évidemment, rien n'est trop bon pour vous. 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Oui, ce soir et demain, soirée club avec la team Radio Campus 3, les DJ Radio Campus 3, Speedlo, Bugs, James, Azote. 21h, 1h du mat, soirée club, ce soir.
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2: 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Ce sera dimanche prochain, dimanche 20 septembre de 14h à 18h, Quai de Seine et Jardin du Préau à Troyes. C'est gratuit, c'est ouvert à tous avec au programme animation musicale tout au long de l'après-midi, parcours à vélo, enfants et adultes, informations sur l'électrification de la ligne 4, informations sur les services vélo, location et stationnement, sécurité routière, présentation également des partenaires locaux. Pour venir, navette Cœur de Troyes, arrêt cité, parking vélo à proximité, station Marcel à vélo, campus cathédrale, restauration possible sur place, food truck vous attend.

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1: Musique Info sur Radio Campus 3, comme toujours, tous les matins 6h, 9h, la matinale, avec le vendredi à 7h30, maintenant la minute de la maison du boulanger. On retrouve donc Anne-Sophie Duriga après quelques messages, ne bougez pas.
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5: Bonjour à toutes et à tous. On se retrouve comme toutes les semaines pour notre rendez-vous actu maison du boulanger. Et cette semaine, on va beaucoup parler musique avec les prochains rendez-vous de la Chapelle Argence avant de faire un petit détour par le théâtre de Champagne puisque le lancement de notre nouvelle saison culturelle approche lui aussi à grands pas. La programmation de la Chapelle Argence s'ouvre justement cette semaine avec Soulful Chapelle, une soirée électro avec CBS Erigo et Disco Frenchie proposée dans le cadre des Clés de Troyes. Je vous en ai déjà beaucoup parlé lors de nos précédents rendez-vous, alors je ne vais pas revenir dessus aujourd'hui. En revanche, sortez vos agendas parce que les prochaines dates arrivent très vite. Et on commence avec un groupe que beaucoup d'entre vous connaissent forcément, Elmer Footbeat. Rendez-vous vendredi 25 septembre à 20h à la Chapelle Argence. C'est un rendez-vous que l'on vous propose dans le cadre des Nuits en Plus, où la Maison du Boulanger est en coproduction donc avec le Festival des Nuits de Champagne sur cette date. Je vous en avais déjà touché quelques mots, hein, mais ce rendez-vous mérite tout de même un petit rappel puisque l'année 2026 est particulière pour le groupe. Elmer Footbeat fête ses 40 ans, 40 années de scène pour cette figure incontournable du rock festif français, près d'un million de disques vendus, des disques d'or et de platine, une victoire de la musique et plus de 1000 concerts. Et pour fêter cet anniversaire, Elmer Footbeat revient sur scène à 5 avec un nouveau show. Le groupe jouera également dans son intégralité son album devenu culte, 30 cm, sans oublier bien sûr les titres qui ont marqué son histoire. Autant vous dire que l'on s'attend à une Chapelle Argence particulièrement animée. Pour les tarifs, comptez 35€ en plein tarif et 30€ en tarif réduit, notamment pour les étudiants les moins de 20 ans. Et après cette soirée très rock et très festive, on changera d'univers le samedi 3 octobre à 20h, toujours à la Chapelle Argence, avec Nikos et ses musiciens. Avec Nikos, on entre dans un univers où les styles se mélangent. On retrouve bien sûr une forte influence blues, mais aussi du groove, du funk, du R&B, du reggae et du rock. Difficile donc de vouloir ranger sa musique dans une seule case. Et finalement, tant mieux pour nous. Le Nikos Band voit le jour en 2004 et depuis, cette aventure musicale s'est construite au fil des scènes, des rencontres et des collaborations. Ce qui caractérise surtout Nikos, c'est cette volonté de mélanger les influences et de proposer une musique très vivante qui prend toute sa dimension sur scène. Du blues, oui, mais un blues qui n'hésite pas à aller chercher du côté du funk et du groove avec une vraie énergie live. Donc si vous aimez les concerts où l'on passe d'une ambiance à une autre et où l'on a surtout envie de se laisser porter par la musique, c'est une date à retenir. Je vous la rappelle, le samedi 3 octobre, 20h, à la Chapelle Argence. Côté tarif, 15€ en plein tarif et 10€ en tarif réduit. Et puis quelques jours plus tard, on quittera la Chapelle Argence pour prendre direction Théâtre de Champagne. Parce que là aussi, la rentrée culturelle va véritablement commencer. Nouvelle saison au Théâtre de Champagne débutera le mardi 6 octobre, donc à 20h, avec l'expérience théâtrale, une comédie de Laurent Ruquier portée par François Berléand et Max Boublil. Je vous ai déjà présenté cette pièce, donc je ne vais pas vous refaire toute l'histoire. Mais si je vous en reparle, c'est parce que le rendez-vous approche et qu'il marque véritablement le lancement de cette nouvelle saison. Une saison dont le fil rouge est justement cette année, l'expérience. Et avec l'expérience théâtrale, on est donc parfaitement dans le thème. François Berléand et Max Boublil, deux comédiens de générations différentes, vont s'amuser avec tout ce qui constitue le monde du théâtre. Ce qui se passe sur scène, bien sûr, mais aussi dans les coulisses, dans la salle, les habitudes et les superstitions des comédiens, les rivalités, les anecdotes ou encore tous ces petits secrets que le spectateur ne voit habituellement pas. Une comédie qui rend hommage au théâtre, aux comédiens, mais aussi au public avec surtout l'envie de rire et de partager un bon moment ensemble. Je vous rappelle qu'un tarif étudiant et scolaire à 18€ est proposé pour ce spectacle. Donc si vous n'avez pas encore l'habitude, vous les étudiants, de pousser les portes du Théâtre de Champagne, c'est peut-être justement l'occasion de tenter l'expérience. Je vous donne les trois prochains rendez-vous donc à retenir. Elmer Footbeat, vendredi 25 septembre à 20h, à la Chapelle Argence. Nikos, samedi 3 octobre à 20h, toujours à la Chapelle Argence. Et enfin, l'expérience théâtrale, mardi 6 octobre à 20h au Théâtre de Champagne avec François Berléand et Max Boublil. Pour retrouver toute la programmation et réserver vos places, rendez-vous sur notre site internet maisonduboulanger.com. Vous pouvez également venir à notre billetterie, 42 rue Paillot de Montaber à 3, ou nous contacter par téléphone au 03 25 40 15 55. Je vous souhaite une très belle semaine à toutes et à tous et à très bientôt à la Maison du Boulanger.
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0: Un grand merci à vous de nous avoir choisis en ce vendredi 18 septembre, 6h, 9h, la matinale avec Moussa et toute l'équipe. Je suis ravi d'être là, comme tous les matins, pour vous accompagner. On passera aussi un petit moment ensemble cet après-midi dès 16h, 16h, 19h, 3h au total de musique et d'infos. Dans un premier temps, le rendez-vous, bien sûr, au cœur de l'après-midi, Forum Campus, 16-18 et au-delà, c'est déjà demain, puis ce week-end. Alors là, on va passer du temps ensemble avec Millésime Rock, avec Wheel of Soul, Campus Rock, Rockstar. Voilà des émissions à retrouver, émissions musicales en ce qui me concerne donc ce week-end. Millésime Rock, Classic Rock, scène locale au programme, Wheel of Soul, les grandes voix de la soul, Campus Rock, des nouveautés, des découvertes, les tubes que vous aimez, là aussi la scène locale, la sélection Wheel of Soul, le rendez-vous VO Cover, et puis Rockstation, les grands artistes internationaux, les grands groupes. Voilà, vous avez toutes les infos en ligne, notamment bien sûr les réseaux, vous avez aussi même les programmations des différentes émissions qui sont déjà affichées, donc vous pouvez un petit peu voir ce qui va vous attendre, notamment les pages dédiées, pages Facebook, Millésime Rock, Campus Rock, sinon Radio Campus 3, directement vous retrouverez toutes les infos.
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0: Ciel variable à peu nuageux aujourd'hui dans la région, temps sec et température autour de 21 degrés. Demain samedi, ciel voilé dans l'aube, température en hausse, s'échelonnant entre 11 et 25 degrés sous abri, pas de vent, 26 degrés en ressenti. Dimanche, une belle journée en vue, beau temps peu nuageux, toujours un temps sec et température entre 13 et 25 degrés ce dimanche dans l'aube.
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10: Bonne journée à toutes et tous. Vous démarrez bien cette journée, hein, ce vendredi, là, vous terminez bien la semaine. Avec Radio Campus 3, 6h-9h, la matinale, la dernière heure, à 9h tout à l'heure, ce sera l'agenda loisir du week-end. C'est reparti pour un petit quart d'heure de musique et puis on se retrouve pour un nouveau bloc-notes.
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0: C'est Radio Campus 3, Radio Campus 3, la radio de la Fédé des étudiants troyens. C'est la matinale, 6h, 9h à 8h30, rejoignons Stéphie, c'est toute une histoire. On va la rejoindre dans quelques instants, on laisse passer quelques messages. On vous prépare bien sûr la météo de votre week-end dans l'aube. On fait le point dans quelques minutes, à moins le quart.
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5: 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Originaire de Troyes, Jean-Baptiste Denis est descendant d'une lignée non pas de médecins mais de fontainiers. 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Entre Versailles et les maisons royales, son père Claude Denis transmet ce métier à ses fils, mais l'un d'entre eux prit un autre chemin. 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Il obtient donc par la suite le titre de consulat ordinaire de Louis XIV. 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Ainsi, pendant que ses confrères s'attardent à essayer sur les animaux, Jean-Baptiste Denis fut le premier à tenter l'expérience sur l'être humain. Ainsi, son succès fut si remarquable que même le roi d'Angleterre, Charles II, lui aurait proposé de devenir le premier médecin de la cour, mais il refusa. Par la suite, il mena des conférences publiques sur la physique, les mathématiques et la médecine à Paris. Mais ça, c'est une autre histoire.
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0: Merci à tous d'être là, c'est la matinale, les dernières minutes, à 9h, l'agenda loisir du week-end, et puis une matinée tout en musique, on va faire le plein. On prépare le week-end ensemble avec plein d'infos également cet après-midi. Je compte sur vous, je serai là en tout cas dès 16h pour un nouveau numéro de Forum Campus.
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0: Ciel variable, un peu nuageux aujourd'hui dans la région, temps sec et température autour de 21 degrés. Demain samedi, ciel voilé, dans l'aube, température en hausse, s'échelonnant entre 11 et 25 degrés sous abri, pas de vent, 26 degrés en ressenti. Dimanche, une belle journée en vue, beau temps, peu nuageux, toujours un temps sec et température entre 13 et 25 degrés ce dimanche dans l'aube.
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0: C'est déjà demain, les rendez-vous à venir avec la team Radio Campus 3 et une bonne dose de concentré pop rock. Du lundi au vendredi, 18h-19h, samedi et dimanche, 13h-14h, sur Radio Campus 3.
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12: Salut, c'est Tristan. Aujourd'hui, aux arbres, Victor Hugo, 1856. Arbre de la forêt, vous connaissez mon âme. Au gré des envieux, la foule loue et blâme. Vous me connaissez, vous m'avez vu souvent, seul dans vos profondeurs, regardant et rêvant. Vous le savez, la pierre où court un scarabée, une humble goutte d'eau de fleurs en fleurs tombées, un nuage, un oiseau, m'occupe tout un jour, la contemplation m'emplit le cœur d'amour. Vous m'avez vu 100 fois dans la vallée obscure, avec ces mots que dit l'esprit à la nature, questionner tout bas vos rameaux palpitants, et du même regard poursuivre en même temps, pensif, le front baissé, l'œil dans l'herbe profonde, l'étude d'un atome et l'étude du monde. Attentif à vos bruits qui parlent tous un peu, arbre, vous m'avez vu fuir l'homme et chercher Dieu. Feuilles qui tressaillaient à la pointe des branches, nid dont le vent au loin sème les plumes blanches, clairière, vallon vert, désert sombre et doux, vous savez que je suis calme et pur comme vous. Comme au ciel vos parfums, mon culte à Dieu s'élance, et je suis plein d'oubli, comme vous de silence. La haine sur mon nom répand en vain son fiel. Toujours, je vous atteste, ô bois aimé du ciel. J'ai chassé loin de moi toute pensée amère, et mon cœur est encore tel que le fit ma mère. Arbre de ces grands bois qui frissonnez toujours, je vous aime, et vous, lierre au seuil des autres sourds, ravin où l'on entend filtrer les sources vives, buisson que les oiseaux pillent, joyeux convives. Quand je suis parmi vous, arbre de ces grands bois, dans tout ce qui m'entoure et me cache à la fois, dans votre solitude où je rentre en moi-même, je sens quelqu'un de grand qui m'écoute et qui m'aime. Aussi, taillis sacrés où Dieu même apparaît, arbre religieux, chêne, mousse, forêt, forêt, c'est dans votre ombre et dans votre mystère, c'est sous votre branchage auguste et solitaire que je veux abriter mon sépulcre ignoré, que je veux dormir quand je m'endormirai.
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4: Bonjour à toutes et à tous. On se retrouve comme toutes les semaines pour notre rendez-vous actu Maison du Boulanger. Et cette semaine, on va beaucoup parler musique avec les prochains rendez-vous de la Chapelle Argence avant de faire un petit détour par le Théâtre de Champagne puisque le lancement de notre nouvelle saison culturelle approche lui aussi à grands pas. La programmation de la Chapelle Argence s'ouvre justement cette semaine avec Soulful Chapelle, une soirée électro avec CBS Erigo et Disco Frenchie proposée dans le cadre des Clés de Troyes. Je vous en ai déjà beaucoup parlé lors de nos précédents rendez-vous, alors je ne vais pas revenir dessus aujourd'hui. En revanche, sortez vos agendas parce que les prochaines dates arrivent très vite. Et on commence avec un groupe que beaucoup d'entre vous connaissent forcément, Elmer Footbeat. Rendez-vous vendredi 25 septembre à 20h à la Chapelle Argence. C'est un rendez-vous que l'on vous propose dans le cadre des Nuits en Plus, où la Maison du Boulanger est en coproduction donc avec le Festival des Nuits de Champagne sur cette date. Je vous en avais déjà touché quelques mots, hein, mais ce rendez-vous mérite tout de même un petit rappel puisque l'année 2026 est particulière pour le groupe. Elmer Footbeat fête ses 40 ans, 40 années de scène pour cette figure incontournable du rock festif français, près d'1 million de disques vendus, des disques d'or et de platine, une victoire de la musique et plus de 1000 concerts. Et pour fêter cet anniversaire, Elmer Footbeat revient sur scène à 5 avec un nouveau show. Le groupe jouera également dans son intégralité son album devenu culte, 30 cm, sans oublier bien sûr les titres qui ont marqué son histoire. Autant vous dire que l'on s'attend à une Chapelle Argence particulièrement animée. Pour les tarifs, comptez 35€ en plein tarif et 30€ en tarif réduit, notamment pour les étudiants les moins de 20 ans. Et après cette soirée très rock et très festive, on changera d'univers le samedi 3 octobre à 20h, toujours à la Chapelle Argence, avec Nikos et ses musiciens. Avec Nikos, on entre dans un univers où les styles se mélangent. On retrouve bien sûr une forte influence blues, mais aussi du groove, du funk, du R&B, du reggae et du rock. Difficile donc de vouloir ranger sa musique dans une seule case. Et finalement, tant mieux pour nous. Le Nikos Band voit le jour en 2004 et depuis, cette aventure musicale s'est construite au fil des scènes, des rencontres et des collaborations. Ce qui caractérise surtout Nikos, c'est cette volonté de mélanger les influences et de proposer une musique très vivante qui prend toute sa dimension sur scène. Du blues, oui, mais un blues qui n'hésite pas à aller chercher du côté du funk et du groove avec une vraie énergie live. Donc si vous aimez les concerts où l'on passe d'une ambiance à une autre et où l'on a surtout envie de se laisser porter par la musique, c'est une date à retenir. Je vous la rappelle, le samedi 3 octobre, 20h, à la Chapelle Argence. Côté tarif, 15€ en plein tarif et 10€ en tarif réduit. Et puis quelques jours plus tard, on quittera la Chapelle Argence pour prendre direction Théâtre de Champagne. Parce que là aussi, la rentrée culturelle va véritablement commencer. Nouvelle saison au Théâtre de Champagne débutera le mardi 6 octobre, donc à 20h, avec l'expérience théâtrale, une comédie de Laurent Ruquier portée par François Berléand et Max Boublil. Je vous ai déjà présenté cette pièce, donc je ne vais pas vous refaire toute l'histoire. Mais si je vous en reparle, c'est parce que le rendez-vous approche et qu'il marque véritablement le lancement de cette nouvelle saison. Une saison dont le fil rouge est justement cette année, l'expérience. Et avec l'expérience théâtrale, on est donc parfaitement dans le thème. François Berléand et Max Boublil, deux comédiens de générations différentes, vont s'amuser avec tout ce qui constitue le monde du théâtre. Ce qui se passe sur scène, bien sûr, mais aussi dans les coulisses, dans la salle, les habitudes et les superstitions des comédiens, les rivalités, les anecdotes ou encore tous ces petits secrets que le spectateur ne voit habituellement pas. Une comédie qui rend hommage au théâtre, aux comédiens, mais aussi au public avec surtout l'envie de rire et de partager un bon moment ensemble. Je vous rappelle qu'un tarif étudiant et scolaire à 18 euros est proposé pour ce spectacle. Donc si vous n'avez pas encore l'habitude, vous les étudiants, de pousser les portes du théâtre de Champagne, c'est peut-être justement l'occasion de tenter l'expérience. Je vous donne les trois prochains rendez-vous donc à retenir. Elmer Footbeat, vendredi 25 septembre à 20h, à la Chapelle Argence. Nicose, samedi 3 octobre à 20h, toujours à la Chapelle Argence. Et enfin, l'expérience théâtrale, mardi 6 octobre à 20h, au Théâtre de Champagne, avec François Berléand et Max Boublil. Pour retrouver toute la programmation et réserver vos places, rendez-vous sur notre site internet maisondduboulanger.com. Vous pouvez également venir à notre billetterie, 42 rue Payot de Montabert à 3, ou nous contacter par téléphone au 03 25 40 15 55. Je vous souhaite une très belle semaine à toutes et à tous et à très bientôt à la Maison du Boulanger.
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1: Salut tout le monde, bonne fin de semaine, très bon vendredi avec Radio Campus 3. Un ciel variable à peu nuageux aujourd'hui dans la région, temps sec et température autour de 21 degrés pour cet après-midi. Demain samedi, un ciel voilé dans l'aube, température en hausse, hein, s'échelonnant entre 11 et 25 degrés sous abri, pas de vent, 26 degrés en ressenti. Dimanche, là, une belle journée, beau temps peu nuageux, pas mal de soleil, toujours un temps sec et température entre 13 et 25 degrés ce dimanche dans l'aube.
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13: 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Mais ça, c'est une autre histoire.
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12: Et avec vous, merci à tous d'être là, les auditeurs, les auditrices de Radio Campus 3. Vous avez choisi la radio de la Fédération des étudiants troyens, du bon son pour vous. Hein, elle est pas belle la vie et puis aussi de l'info, évidemment. On retrouvera Anne-Sophie Duriga d'ailleurs, membre de l'équipe du vendredi. Elle fait partie bien sûr du Centre culturel de Troyes. Anne-Sophie, elle viendra nous parler de la saison culturelle à Troyes. Ce sera notre minute de la maison du boulanger, donc tout à l'heure à 16h30 avec le Centre culturel. Et puis bien sûr, point météo régulier à Molcar, donc 16h45, 17h45, la météo de votre week-end dans l'aube et un tout premier bloc-notes dans quelques minutes. Voilà un petit peu le programme, en tout cas pour la première heure.

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0: 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Un grand merci à vous d'être là, vous nous rejoignez, vous faites bien, vous avez choisi Radio Campus 3, la radio de la Fédé des étudiants troyens. Dans quelques instants, la minute de la maison du boulanger, dans un petit quart d'heure, hein, pour l'heure, bloc-notes et puis un peu de musique d'ici le moment donc de retrouver Anne-Sophie Duriga du Centre culturel de Troyes. On va parler de la saison culturelle à l'occasion de notre minute de la maison du boulanger du vendredi.
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0: Musique et info sur Radio Campus Rouen, une bonne dose d'info, une bonne dose de son pop rock également. De l'info dans un instant loisir, on va parler de la saison culturelle à Troyes, comme on le fait d'ailleurs tous les vendredis avec Anne-Sophie Duriga. Dans un instant, c'est la minute de la maison du boulanger sur Radio Campus 3.
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4: Bonjour à toutes et à tous. On se retrouve comme toutes les semaines pour notre rendez-vous actu maison du boulanger. Et cette semaine, on va beaucoup parler musique avec les prochains rendez-vous de la Chapelle Argence avant de faire un petit détour par le théâtre de Champagne puisque le lancement de notre nouvelle saison culturelle approche lui aussi à grands pas. La programmation de la Chapelle Argence s'ouvre justement cette semaine avec Soulful Chapelle, une soirée électro avec CBS Erigo et Disco Frenchy proposée dans le cadre des Clés de Troyes. Je vous en ai déjà beaucoup parlé lors de nos précédents rendez-vous, alors je ne vais pas revenir dessus aujourd'hui. En revanche, sortez vos agendas parce que les prochaines dates arrivent très vite. Et on commence avec un groupe que beaucoup d'entre vous connaissent forcément, Elmer Footbeat. Rendez-vous vendredi 25 septembre à 20h à la Chapelle Argence. C'est un rendez-vous que l'on vous propose dans le cadre des Nuits en Plus, où la Maison du Boulanger est en coproduction donc avec le Festival des Nuits de Champagne sur cette date. Je vous en avais déjà touché quelques mots, hein, mais ce rendez-vous mérite tout de même un petit rappel puisque l'année 2026 est particulière pour le groupe. Elmer Footbeat fête ses 40 ans, 40 années de scène pour cette figure incontournable du rock festif français, près d'un million de disques vendus, des disques d'or et de platine, une victoire de la musique et plus de 1000 concerts. Et pour fêter cet anniversaire, Elmer Footbeat revient sur scène à 5 avec un nouveau show. Le groupe jouera également dans son intégralité son album devenu culte, 30 cm, sans oublier bien sûr les titres qui ont marqué son histoire. Autant vous dire que l'on s'attend à une Chapelle Argence particulièrement animée. Pour les tarifs, comptez 35€ en plein tarif et 30€ en tarif réduit, notamment pour les étudiants les moins de 20 ans. Et après cette soirée très rock et très festive, on changera d'univers le samedi 3 octobre à 20h, toujours à la Chapelle Argence, avec Nikos et ses musiciens. Avec Nikos, on entre dans un univers où les styles se mélangent. On retrouve bien sûr une forte influence blues, mais aussi du groove, du funk, du R&B, du reggae et du rock. Difficile donc de vouloir ranger sa musique dans une seule case. Et finalement, tant mieux pour nous. Le Nikos Band voit le jour en 2004 et depuis, cette aventure musicale s'est construite au fil des scènes, des rencontres et des collaborations. Ce qui caractérise surtout Nikos, c'est cette volonté de mélanger les influences et de proposer une musique très vivante qui prend toute sa dimension sur scène. Du blues, oui, mais un blues qui n'hésite pas à aller chercher du côté du funk et du groove avec une vraie énergie live. Donc si vous aimez les concerts où l'on passe d'une ambiance à une autre et où l'on a surtout envie de se laisser porter par la musique, c'est une date à retenir. Je vous la rappelle, le samedi 3 octobre, 20h, à la Chapelle Argence. Côté tarif, 15€ en plein tarif et 10€ en tarif réduit. Et puis quelques jours plus tard, on quittera la Chapelle Argence pour prendre direction Théâtre de Champagne. Parce que là aussi, la rentrée culturelle va véritablement commencer. Nouvelle saison au Théâtre de Champagne débutera le mardi 6 octobre, donc à 20h, avec l'expérience théâtrale, une comédie de Laurent Ruquier portée par François Berléand et Max Boublil. Je vous ai déjà présenté cette pièce, donc je ne vais pas vous refaire toute l'histoire. Mais si je vous en reparle, c'est parce que le rendez-vous approche et qu'il marque véritablement le lancement de cette nouvelle saison. Une saison dont le fil rouge est justement cette année, l'expérience. Et avec l'expérience théâtrale, on est donc parfaitement dans le thème. François Berléand et Max Boublil, deux comédiens de générations différentes, vont s'amuser avec tout ce qui constitue le monde du théâtre. Ce qui se passe sur scène, bien sûr, mais aussi dans les coulisses, dans la salle, les habitudes et les superstitions des comédiens, les rivalités, les anecdotes ou encore tous ces petits secrets que le spectateur ne voit habituellement pas. Une comédie qui rend hommage au théâtre, aux comédiens, mais aussi au public avec surtout l'envie de rire et de partager un bon moment ensemble. Je vous rappelle qu'un tarif étudiant et scolaire à 18€ est proposé pour ce spectacle. Donc si vous n'avez pas encore l'habitude, vous les étudiants, de pousser les portes du Théâtre de Champagne, c'est peut-être justement l'occasion de tenter l'expérience. Je vous donne les trois prochains rendez-vous donc à retenir. Elmer Footbeat, vendredi 25 septembre à 20h, à la Chapelle Argence. Nikos, samedi 3 octobre à 20h, toujours à la Chapelle Argence. Et enfin, l'expérience théâtrale, mardi 6 octobre à 20h au Théâtre de Champagne avec François Berléand et Max Boublil. Pour retrouver toute la programmation et réserver vos places, rendez-vous sur notre site internet maisonduboulanger.com. Vous pouvez également venir à notre billetterie, 42 rue Paillot de Montabert à 3, ou nous contacter par téléphone au 03 25 40 15 55. Je vous souhaite une très belle semaine à toutes et à tous et à très bientôt à la Maison du Boulanger.
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0: Le meilleur du rock, le meilleur de la pop sur Radio Campus 3, et c'est comme ça jusqu'à 21h. À 21h, soirée club. Coup d'envoi de notre soirée club du vendredi avec la team des DJ Radio Campus 3 avec James, Speedlow, Bugs, Azot. 21h, 1h du mat ce soir et demain également, les soirées club Radio Campus 3, les soirées club du week-end.
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0: Ciel variable à peu nuageux aujourd'hui dans la région. Temps sec, les températures de l'après-midi 21 degrés. Demain samedi, un ciel voilé dans l'aube, des températures en hausse. S'échelonnant entre 11 et 25 degrés sous abri, pas de vent, 26 degrés en ressenti demain. Dimanche, une belle journée, beau temps peu nuageux, pas mal de soleil pour dimanche. Un temps toujours sec et des températures entre 13 et 25 degrés dans l'aube.
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11: Toujours là pour vous, la deuxième heure. J'espère que vous allez bien, que bah, vous êtes en pleine forme, les amis. Hein, le week-end approche quand même, là. Hein. Va falloir en profiter. Le meilleur du rock, le meilleur de la pop pour vous accompagner. On sera là, bien sûr, durant tout le week-end, quoi que vous fassiez, où que vous alliez. On est là, bien sûr. Vous pouvez nous écouter en FM dans la région 88.7, en DAB+, la radio numérique terrestre. Et puis, si vous mettez les voiles, on vous accompagne. Emmenez-nous hein, dans les valises. 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La musique est dans un quart d'heure, un nouveau bloc-notes.
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1: Lolo Mouzard avec vous en ce vendredi, on prépare toutes et tous le week-end et moi j'ai bien bossé pour vous, hein. On va se retrouver plus d'une fois d'ailleurs ce week-end, les émissions, les programmations sont prêtes, d'ailleurs vous pouvez voir ça en ligne hein, si vous voulez voir un petit peu ce qui vous attend, Millésime Rock, donc les réseaux, page Facebook Millésime Rock, même chose pour Campus Rock bien sûr, Millésime Rock donc c'est demain à 9h et dimanche à 19h, sinon Campus Rock, notez bien demain samedi, hein, 14h-16h sur l'antenne de Radio Campus 3, on peut parler aussi de Rockstation ou encore de Wheel of Soul, voilà des émissions donc et des programmations à retrouver là aussi en ligne via les réseaux et la page officielle, la page Facebook Radio Campus 3. J'espère qu'on se retrouvera. En tout cas, moi je serai là et je vous attends hein, ce week-end. Tout de suite, un nouveau bloc-notes et puis dans quelques minutes, l'agenda loisirs sans oublier bien sûr un nouveau point météo, la tendance pour ce week-end dans l'aube, les prévisions détaillées, ce sera tout à l'heure à Molcar.
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0: Bon après-midi, le week-end approche les amis. Vendredi 18 septembre, Sainte-Nadège d'ailleurs aujourd'hui pour info. Hein. Alors un gros bisou aux Nadèges qui nous écoutent là. À midi, c'est la pause campus. 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

0: Forum Campus, les dernières minutes, à 18h, c'est déjà demain. On va parler à nouveau loisirs d'ailleurs, idée de sortie, hein, ça c'est parfait à l'approche du week-end. Donc passez de bons moments avec nous, bonne fin d'après-midi, on va parler météo tout de suite. Tiens, jetons un œil aux prévisions, à la couleur du ciel pour ce week-end, un peu de musique comme toujours pour vous, une bonne sélection pop-rock en vue, hein. Passe du bon temps ensemble.
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0: Ciel variable, un peu nuageux aujourd'hui dans la région, temps sec, les températures de l'après-midi, 21 degrés. Demain samedi, un ciel voilé, dans l'aube, des températures en hausse, s'échelonnant entre 11 et 25 degrés sous abri, pas de vent, 26 degrés en ressenti demain. Dimanche, une belle journée, beau temps, peu nuageux, pas mal de soleil pour dimanche, un temps toujours sec et des températures entre 13 et 25 degrés dans l'aube.

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4: Salut, c'est Tristan. Aujourd'hui, aux arbres, Victor Hugo, 1856. Arbre de la forêt, vous connaissez mon âme. Au gré des envieux, la foule loue et blâme. Vous me connaissez, vous. Vous m'avez vu souvent, seul dans vos profondeurs, regardant et rêvant. Vous le savez, la pierre où court un scarabée, une humble goutte d'eau de fleur en fleur tombée. Un nuage, un oiseau, m'occupe tout un jour. La contemplation m'emplit le cœur d'amour. Vous m'avez vu 100 fois dans la vallée obscure, avec ces mots que dit l'esprit à la nature. Questionnez tout bas vos rameaux palpitants, et du même regard poursuivre en même temps, pensif, le front baissé, l'œil dans l'herbe profonde, l'étude d'un atome et l'étude du monde. Attentif à vos bruits qui parlent tous un peu, arbre, vous m'avez vu fuir l'homme et chercher Dieu. Feuilles qui tressaillaient à la pointe des branches, nid dont le vent au loin sème les plumes blanches, clairière, vallon vert, désert sombre et doux, vous savez que je suis calme et pur comme vous. Comme au ciel vos parfums, mon culte à Dieu s'élance, et je suis plein d'oubli, comme vous de silence. La haine sur mon nom répand en vain son fiel. Toujours, je vous atteste, ô bois aimé du ciel. J'ai chassé loin de moi toute pensée amère, et mon cœur est encore tel que le fit ma mère. Arbre de ces grands bois qui frissonnez toujours, je vous aime, et vous, lierre au seuil des autres sourds, ravin où l'on entend filtrer les sources vives, buisson que les oiseaux pillent, joyeux convives. Quand je suis parmi vous, arbre de ces grands bois, dans tout ce qui m'entoure et me cache à la fois, dans votre solitude où je rentre en moi-même, je sens quelqu'un de grand qui m'écoute et qui m'aime. Aussi, taillis sacrés où Dieu même apparaît, arbres religieux, chênes, mousses, forêt, c'est dans votre ombre et dans votre mystère, c'est sous votre branchage auguste et solitaire que je veux abriter mon sépulcre ignoré, que je veux dormir quand je m'endormirai.
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11: 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Originaire de Troyes, Jean-Baptiste Denis est descendant d'une lignée non pas de médecins mais de fontainiers. Comme son nom l'indique, ils se sont occupés des eaux, mais pas n'importe lesquelles. Entre Versailles et les maisons royales, son père Claude Denis transmet ce métier à ses fils, mais l'un d'entre eux prit un autre chemin. Il fut étudiant à l'université de Montpellier afin d'obtenir le diplôme de docteur en médecine. Puis, il revint à Paris. À son retour, il s'orienta vers une autre voie, celle de la philosophie et des mathématiques en tant que professeur. Il obtient donc par la suite le titre de consulat ordinaire de Louis XIV. Mais c'est aussi à cette époque qu'il commence ses recherches qui mènent à une découverte plus qu'inoubliable de nos jours. C'est les premières tentatives de transfusion de sang. 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Par exemple, celui du lion, pour le courage. Ainsi, pendant que ses confrères s'attardent à essayer sur les animaux, Jean-Baptiste Denis fut le premier à tenter l'expérience sur l'être humain. Ainsi, son succès fut si remarquable que même le roi d'Angleterre, Charles II, lui aurait proposé de devenir le premier médecin de la cour, mais il refusa. Par la suite, il mena des conférences publiques sur la physique, les mathématiques et la médecine à Paris. Mais ça, c'est une autre histoire.
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11: Une fois les longues formalités d'entrée sur le territoire nord-américain passées, on quitte l'aéroport dans la navette qui mène vers les loueurs de voitures. Document de location accepté par l'employé du comptoir, on choisit alors un véhicule qui correspond à la catégorie payée. On ouvre le coffre pour y déposer les bagages. On s'installe et la personne qui tient le volant démarre le moteur. Montez donc dans la voiture avec moi, je vous emmène sur les routes américaines. Et puisque là-bas, plus que partout ailleurs, route rime avec radio, j'enclenche le bouton on de l'autoradio.
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11: Bonjour et bienvenue, vous êtes sur les ondes américaines, c'est tout de suite et ça commence comme ça.
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3: 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Des radios de talk, de sport, d'infos ou de fraîche, et une quantité de radios musicales. Classic hits, classic rock, new rock, urban, hip-hop, jazz, country, top 40, soft rock, oldies, metal, éclectique, alternative ou indé, il y en a pour tous les publics et tous les goûts.

Pour comprendre la radio aux États-Unis, il faut prendre en compte la dimension du pays. Ici en France, par exemple, on écoute des radios locales, régionales ou nationales. Cette dernière catégorie, les radios nationales, diffusent le même programme partout sur le territoire, même si les fréquences d'une radio nationale diffèrent d'une ville à l'autre. Son programme reste le même, qu'on habite à Lille, à Brest ou à Nice. Il faut dire que l'heure est la même partout en France. C'est pas le cas aux États-Unis, qui s'étire sur plusieurs fuseaux horaires. 3 pour les États contigus, entre les côtes Est et Ouest, plus un autre fuseau horaire pour l'Alaska et encore un autre pour Hawaï. Imaginez donc, quand il est midi à New York, il n'est que 9h du matin à Los Angeles, 8h à Anchorage et seulement 7h à Honolulu. Difficile donc, dans ce cas-là, de proposer un programme identique et simultané partout. Le morning show de 6h du matin à New York serait diffusé à 3h du matin à San Francisco, c'est pas très pratique. Alors, chaque station de radio, dans chaque ville, aussi petite soit-elle dans le pays, diffuse son propre programme. Et donc, il y a des milliers de radios différentes. Enfin, différentes, c'est un petit peu plus nuancé. On va voir tout ça au cours de l'heure qui vient.

compte tenu de l'immensité du pays. Aux États-Unis, chaque aire urbaine, quelle que soit son importance, a tissé son propre réseau local de radio, et donc ça en fait des milliers. Et chaque station de radio est identifiée par un indicatif, le plus souvent à 4 lettres. Sauf exception, cet indicatif commence par un W si la radio émet depuis un territoire qui est situé à l'est du Mississippi, WPLJ, WXRV, WERS par exemple. Et si c'est à l'ouest du fleuve, alors la première lettre est un K, KCRW, KDPI, KBCO. Voilà quelques exemples. Pourquoi un K et un W pour identifier les call letters des radios ? Rendez-vous après la musique pour le savoir.

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0: C'est ce qu'on appelle le call letters, l'indicatif de la radio si vous préférez. Et quand on écoute la radio à bord d'une voiture, par exemple, alors qu'on roule aux États-Unis, il est fréquent d'entendre la station s'identifier. C'est obligatoire. Nombre d'entre elles le font donc par l'annonce d'un nom commercial, Jack FM, Q104, The Wolf Country, Sony 91, par exemple, parce qu'un nom commercial, c'est facile à retenir. Mais derrière ce nom commercial, quand il existe, il y a toujours un identifiant à 4 lettres, un passeport obligatoire pour avoir une fréquence légale. D'où viennent ces 4 lettres? De la conférence internationale consacrée au radiotélégraphe au début du XXe siècle. Il fallait organiser au mieux l'attribution des fréquences à l'époque et en identifier les radios naissantes selon leur pays d'origine. Cette conférence internationale assigna donc une à plusieurs lettres aux pays participants en guise de préfixe pour identifier leurs émetteurs et les associer à leur nationalité. La France, à l'époque, s'était vue attribuer le F, la Belgique les lettres ON à coller et la Suisse les lettres HB par exemple. Les États-Unis, eux, obtinrent les lettres A, K, N et W. Le A et le N ont été attribués aux communications radio de l'armée et de la Navy. Quant au K et au W, ils furent attribués à l'usage commercial de la radio et un peu plus tard de la télévision. Un K ou un W donc suivi par 3 autres lettres qui, ensemble, devinrent donc un « call letters » qui tient lieu de licence d'émettre et d'identification de chacune des stations de radio.
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0: Et comme vous venez de l'entendre dans l'exemple à l'instant, WBAB et WFUV émettent respectivement de Long Island et New York City, à l'est du fleuve Mississippi donc, leurs call letters commencent par un W. KFRC et KROQ émettent quant à elles depuis les régions de San Francisco et de Los Angeles, soit à l'ouest du fleuve, et leurs call letters commencent naturellement par un K.
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C'était Heavy Buffalo, What's in it for? Et vous écoutez les ondes américaines. Aux États-Unis, l'offre radio est très influencée par la notion de marché économique. C'est pas un scoop. La plupart d'entre elles doivent se financer par la publicité. Alors, plus le bassin d'audience potentiel est élevé, plus la concurrence est féroce. Premier marché, sans surprise, l'aire urbaine de New York et ses 16 millions d'habitants. Les 7 premières radios musicales y ont chacune une part d'audience qui est comprise entre seulement 5 et 7%. Ces 7 radios musicales appartiennent à 4 groupes différents. Deuxième et troisième marché, Los Angeles et Chicago, respectivement 11 et 8 millions d'habitants, avec là aussi une offre pléthorique. Cette concurrence, donc, ne s'exerce donc pas seulement d'une radio envers une autre, mais entre plusieurs groupes médias qui possèdent parfois jusqu'à 6 ou 7 fréquences dans une grande ville et autant de radios et de formats différents. Objectif pour ces mastodontes médias, obtenir les meilleures parts d'audience devant les radios de leurs concurrents. En un mot, survivre et ne pas se faire croquer et surtout ne pas faire faillite. Car des rachats, des fusions ou des faillites, il y en a eu et il y en aura encore.

0: C'était Kevin Morby.
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0: Segmentée, la radio américaine, on peut dire qu'elle l'est. Façonnée par les marketeurs depuis plusieurs décennies, la plupart des radios se sont donc spécialisées. Les radios musicales aux USA sont dans leur immense majorité assimilées à ce qu'on appelle un format spécifique. Très segmentée, la programmation ne franchit pas les limites imposées par l'appartenance au style musical qui les définit et qui doit fidéliser l'auditoire. Leur audience et leur espoir de rentabilité financière dépend donc pour beaucoup de leur choix artistique. Car souvent, l'auditeur est avant tout un client pour la pub. Donc les publicitaires et les patrons des radios, exception faite des indépendantes, pensent que l'auditeur n'a pas de curiosité pour un autre style musical que celui pour lequel il aurait déjà tendance à avoir des préférences. Donc, l'enfermement est de mise. Les radios musicales sont donc catégorisées par format. Les hits du moment et rien d'autre, ou encore le rock devenu classique et rien de récent, ou la country music et rien de plus, ou encore le hip-hop H24 pour citer quatre exemples.
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Vous l'avez bien compris, la radio aux États-Unis est un territoire aussi vaste que le pays lui-même. À la périphérie de chaque émetteur, il y a une radio différente à découvrir, banale ou exceptionnelle, commune et dupliquée presque à l'infini, ou tellement originale qu'elle en est unique. Bavarde et outrancière, ou au contraire réservée et à l'expression juste et mesurée. Aucune ne laisse jamais totalement indifférent. Mais notre exploration nous mènera vers celles qui sortent du lot. Pousser l'exploration toujours plus loin, aller à la découverte de ces radios contraires à l'ordinaire, témoigner de leur imagination, de leur quête de nouveautés musicales qui en vaut la peine, de leur désir de partager le goût pour la curiosité, relater la passion de ceux qui les animent, bref, mettre en valeur ce qui fait l'identité de certaines de ces radios situées outre-Atlantique, c'est le but avoué de cette émission « Les ondes américaines ».

dévoiler l'histoire peu commune de radio glorieuse et ancienne, de radio contemporaine, originale, rebelle, indépendante, locale et parfois pirate. Écoutez et observez des radios qui hurlent, des radios qui chuchotent, des radios qui prennent le temps, d'autres qui sont survoltées, des radios qui cultivent leur curiosité et leur ouverture, d'autres qui prêchent, qui vendent ou qui polémiquent. Il y a un petit peu de tout ça sur les ondes américaines. Alors rendez-vous la semaine prochaine pour la suite, une heure avant maintenant. D'ici là et en attendant, continuons à être musicalement curieux et attentifs et surtout longue vie à la radio. Salut !

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11: Bonsoir à tous, c'est Speedlo sur Radio Campus 3 pour votre émission hebdo Interstude. On démarre tout de suite avec You Are de Kenny Larkin, le C2 Remix sur Radio Campus 3.
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0: Thunder de Dave Clark sur Radio Campus 3. J'espère que ça vous a plu et je vous dis à la semaine prochaine pour un nouveau numéro d'Intertube avec Pugs à l'antenne de Radio Campus 3 88.7. 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
11: Salut, c'est Azot, je vous embarque pour une heure de son techno sur Radio Campus 3. Azot by Night, c'est maintenant. Bonne soirée sur Radio Campus 3.
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0: Azad by Night, c'est terminé pour aujourd'hui. Vous en voulez encore? Alors à très vite sur Radio Campus 3.
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